0: Informatisation d'entreprise. J'écoute. Sandrine.
1: Oui.
0: Apparemment, c'est pour vous.
1: Allô ?
2: Raccroche le téléphone, je te balance par la fenêtre.
1: Je suis désolée.
2: Raccroche !
3: Mais il y avait une fille qui me balançait par la fenêtre !
1: Eh ben, qui te balance ?